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0: lundi, bon réveil et bienvenue sur Plein Air, le Plein Air Café qui vous ouvre ses portes pour cette nouvelle semaine. Avec les meilleurs tubes à l'intérieur, on aura Blondie dans un instant ou encore Mickey avec Ça pique un peu quand même. Et c'est ce qu'on écoutera après les infos de ce 29 juin. Bon réveil, bienvenue, il est 5h.
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2: Bonjour à tous. Le choc à Tomblaine, en Meurthe-et-Moselle, après ce terrible crash d'avion. 11 personnes ont perdu la vie ce dimanche alors qu'elles devaient participer à un baptême de parachutisme. Il s'agit de l'accident d'avion le plus mortel en France, en dehors des vols militaires et commerciaux. Sur place, le ministre de l'Intérieur, Laurent Nunez, a décrit un véritable drame. Une enquête a été ouverte et confiée au parquet de Paris pour déterminer les circonstances exactes de l'accident. L'actualité, c'est aussi la canicule qui recule petit à petit en France. Plus aucun des département n'est placé en vigilance rouge, même si 19 restent en alerte orange, tout comme 19 autres pour risque d'orage. Des intempéries qui doivent se poursuivre notamment toute la journée de lundi. Dans ce contexte, une nouvelle réunion de crise interministérielle est prévue ce lundi matin à Matignon. Elle sera présidée par le Premier ministre Sébastien Lecornu, avec pour objectif de dresser le bilan de cet épisode caniculaire. Les ministres doivent également discuter d'éventuelles nouvelles vagues de chaleur, avec un point particulier consacré à la situation du monde agricole. L'émotion à Narbonne, près d'un millier de personnes se sont rassemblées dimanche dans l'Aude pour rendre hommage à Louis, cet adolescent de 17 ans tué cette semaine lors d'un guet-apens. En parallèle, 300 militants identitaires d'ultra-droite ont également manifesté dimanche après-midi. Le ministre de l'Intérieur dénonce une exploitation de l'extrême droite et rappelle que ce meurtre n'avait aucun lien avec motif d'ordre racial. La famille de la victime avait notamment annoncé ne pas vouloir s'associer au mouvement pour éviter toute récupération. Dans le reste de l'actualité, l'Iran menace les navires qui seraient tentés de contourner son couloir de passage dans le détroit d'Ormuz. Regain de tension au Moyen-Orient, Téhéran affirme être déterminé à défendre sa souveraineté après de nouvelles frappes américaines sur son territoire. Le cessez-le-feu, lui, est de nouveau menacé alors que les deux camps s'accusent mutuellement de violations. Dans le même temps, l'Iran a mené plusieurs frappes sur Bahreïn et le Koweït. Et puis en foot, le Canada, premier qualifié pour les huitièmes de finale du mondial. Les Canadiens se sont imposés 1-0 en toute fin de match. Bonne journée à tous.
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0: lundi, bon réveil avec Gwen Stefani et Yves sur Plein Air.
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0: Démarrer la journée, oui, et démarrer la semaine aussi, avec les meilleurs tubes qui vous accompagnent dans le Plein Air Café. Nouvelle semaine qui démarre et on est content de vous retrouver et de vous accompagner comme chaque jour, dès 5h. Bonjour Charlotte.
2: Bonjour Sylvain, bonjour à tous.
0: Et bon anniversaire en retard.
2: Merci, c'est gentil.
0: Enfin, je dis en retard et en même temps, samedi pour ton anniversaire, je t'ai envoyé un message, j'étais pas en retard, j'étais bien
2: content. Ouais, c'est vrai.
0: Mais là, je te le souhaite de vive voix.
2: C'est gentil. Et les cadeaux du coup?
0: Et le programme de l'émission, bah oui, chiffre du jour, ce sera 13 millions. Notre Twitter, notre pourquoi du jour ce matin. On va retrouver le jeu de la bonne caisse, bien sûr.
2: J'ai l'impression que j'avais parlé de ça, mais bon, c'est pas grave.
0: Mais t'as été suffisamment gâté, faut arrêter avec tout ce qui est matériel. Qu'est-ce que tu voulais comme cadeau?
2: Une Ferrari.
0: Voilà. Une Ferrari, mais c'est surfait. Ouais. Une Ferrari, ça coûte un bras entretenir en plus, un cadeau empoisonné.
2: Ah, c'est pour ça que tu le fais pas?
0: Bah, bien évidemment.
2: Ah, mais c'est parce que tu penses à moi. Ah, mais je comprends. Évidemment. Super.
0: Moi, je pense à toi. On a plein de choses pour vous dans le Plein Air Café de cette nouvelle semaine avec l'info évidemment toutes les 30 minutes et les meilleurs tubes Naïka dans un instant et Lewis Capaldi également, ce sera avec Almost. Nous sommes aujourd'hui le lundi 29 juin, c'est le point éphéméride qu'on va retrouver tout de suite et Charlotte, on va commencer par les deux prénoms qu'on peut fêter aujourd'hui.
2: Pierre, Paul, Jacques, non juste Pierre et Paul pour aujourd'hui.
0: Juste Pierre et Paul, très bien, bonne fête à vous, c'est également la journée mondiale du Petit Prince. Ça s'est passé le 29 juin, c'était en 1990, avec ce générique.
2: La 300e et dernière de l'émission de variété Champs-Élysées sur Antenne 2, présentée par Michel Drucker.
0: Avec les plus grandes stars de l'époque qui étaient passées dans cette émission de Michel Drucker, avec Dalida, Michel Sardou, Thierry Leluron, Renaud Coluche, Jean-Jacques Goldman, Daniel Balavoine, Serge Gainsbourg, bref, que des grands noms de l'histoire de la musique et du cinéma français, bien sûr, du divertissement dans sa globalité.
2: Mais oui.
0: 29 juin toujours, mais cette fois-ci en 1958.
2: Le Brésil qui remportait sa première Coupe du Monde face à la Suède, 5 à 2. Et puis c'était la naissance d'une star, Pelé.
0: Mais il avait 17 ans seulement. Première Coupe du Monde pour le Brésil, 1958. Les anniversaires pour aujourd'hui, Charlotte.
2: Jen Ali, à 39 ans. Édouard Maïa fête son anniversaire.
0: DJ producteur roumain qui avait sorti ce titre, Stereolove.
2: Il a 40 ans. Nicole Scherzinger fête aussi son anniversaire.
0: Elle était leader des Pussycat Dolls.
2: Elle a 48 ans, Sophia Aram a 53 ans, Selig a 57 ans et Jacques Balutin a 90 ans.
0: On embrasse également Louise qui fête ses 16 ans ou encore Abder, 42 ans. Aujourd'hui, belle journée qui démarre avec les meilleurs tubes. Voici Lewis Capaldi et Almost sur Plein Air.

0: bon réveil avec plein air.
1: Madame, mademoiselle, monsieur.
2: Bonsoir à tous.
0: Et on va tout de suite retrouver le programme télé de ce lundi soir. Et Charlotte, bah, j'ai le sentiment que les vacances, là, elles approchent. Hein. C'est presque là.
3: Bon, on y est.
0: Ces vacances qui vont déjà s'imposer à la télévision, puisqu'après avoir eu Camping 1, Camping 2, les comédies françaises, ce soir, ce sera le retour de Camping Paradis, avec Laurent Ournac et avec toute son équipe. Attention, une nouvelle saison avec des épisodes inédits à l'intérieur.
3: En plus,
0: eh oui, retour de flamme au paradis, c'est ce soir à partir de 21h10 et ce sera donc sur TF1. Sur France 2,
3: on va retrouver Meurtre au paradis. Pas tout à fait la même ambiance, hein, pour le coup.
0: Ouais,
3: on reste au paradis, mais.
0: Camping paradis, Meurtre paradis, pas vraiment la même ambiance, effectivement. Sur France 3, En attendant Beaujangle, c'est un film qui dure à peu près 2h05. Sur Canal+, pour les abonnés, la série télé La Ville nous appartient. Sur M6,
3: on aura la Coupe du Monde de football, 16e de finale pour ce soir.
0: Sur France 4, Laissez-vous compter, un rendez-vous inédit avec l'âge d'or des corsaires et des pirates. Sur W9, c'est un film culte.
3: West Side Story pour ce soir.
0: Sur TMC, c'est Dune que vous retrouverez. Ça dure 2h50. Falloir être costaud.
3: Ouais, c'est
0: faudra
3: clair.
0: Pas flancher et pas s'endormir. Sur TFX, on aura
3: appel d'urgence, Rix, Chauffard et Feria. Les gendarmes de Nîmes ne sont pas à la fête.
0: Et enfin sur Gulli pour finir.
3: Eh ben, on aura pour ce soir les parcs d'attractions préférés des Français, Disneyland Paris, les 30 ans d'un rêve toujours plus grand.
0: Restez avec nous, il y aura dans un instant le chiffre du jour. Ce sera 13 millions. On écoutera aussi David Guetta. Et à 5h30, voici la rédaction avec l'info dans la région.
4: Bonjour à tous, l'épisode de canicule se termine dans le Doubs, mais attention aux orages avec cette vigilance orange émise par Météo France. Une dégradation orageuse nous a concerné cette nuit en Franche-Comté avec localement de fortes pluies et du vent. Elle est en train de se décaler vers l'est. Un important incendie s'est déclaré cette nuit vers 1h30 du matin dans un entrepôt Kiloutou, rue Berthelot à Besançon. Le feu a concerné un atelier d'environ 400 mètres carrés. Quatre lances ont été déployées pour maîtriser le sinistre. Au total, 26 sapeurs-pompiers et 8 engins ont été engagés sur cette intervention. Aucune victime n'est à déplorer. On ne sait pas si l'incendie aura un impact sur l'activité de l'entreprise. L'élu et les filles au conseil municipal de Besançon, Séverine Véziès, critique la gestion des espaces verts de la ville en pleine période de canicule. Elle déplore notamment la tonte rase d'une prairie fleurie située près de la station de tram Mico, puis la plantation de fleurs d'ornement sans paillage quelques semaines plus tard. Selon l'élu, ces choix vont à l'encontre des recommandations qui préconisent de préserver une végétation haute afin de limiter les îlots de fraîcheur et les besoins en eau. La filière automobile demeure l'un des moteurs économiques de la Bourgogne-Franche-Comté. Fin 2023, elle représentait 28 700 emplois répartis dans 430 établissements, soit 2,9% de l'emploi régional. Une part presque deux fois supérieure à celle de la filière vitivinicole. Elle génère 2,5 milliards d'euros de richesse, soit 3% de la valeur ajoutée régionale contre 1,1% à l'échelle nationale. L'activité est particulièrement concentrée dans le Nord-Franche-Comté, berceau historique de Peugeot, aujourd'hui intégré au groupe Stellantis. La météo pour terminer après le passage d'un front orageux. Donc le temps va rester changeant ce lundi dans le Doubs avec des averses en première partie de journée, puis le retour des éclairs. Merci. Côté Mercure, ce sera un peu plus respirable. 29 degrés maxi sur le Grand Lyon.
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0: Caribbean Queen, c'était Billy Ocean.
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0: 13 millions. Ce montant que je viens de vous annoncer, parce que c'est un montant, on parle d'argent bien sûr, 13 millions, ce sera notre chiffre du jour, Charlotte.
3: Tout à fait, et c'est tout, il n'y aura pas d'explication, c'est juste que j'avais envie de choisir ce chiffre comme ça.
0: Et ben on passe à la suite alors.
3: Impeccable, allons-y. On va parler tout de suite de jeu du Super Loto, d'accord, du 24 avril 2026,
0: okay.
3: Qui va rester dans les annales. Alors, pas pour les raisons habituelles, hein, parce que en fait, ce qui s'est passé, c'est que donc il y avait un super tirage à 13 millions, ok. Mmh. Sauf que personne n'est venu réclamer. Pourtant, on sait qu'il y a eu un gagnant. Malgré deux avis de recherche, une large couverture médiatique et un délai légal de 60 jours, le gagnant des 13 millions d'euros ne s'est jamais manifesté.
0: Oh là là,
3: le jackpot est donc officiellement perdu depuis quelques jours. Voilà, le bulletin gagnant enregistré était le 2, 12, 16, 20, 26 et le 2 en numéro chance. Ça s'est passé dans l'Orne pour celui qui a validé ce ticket,
0: okay.
3: Mais qui n'aura du coup rien du tout.
0: Quoi. Rien du tout, rien de ces 13 millions qu'il avait pourtant gagné et qu'il espérait peut-être pouvoir
3: c'est
0: gagner un jour
3: ça.
0: Dans sa vie. J'espère pour cette personne qu'elle ne saura jamais
3: il vaut
0: que
3: mieux
0: c'était
3: pas, hein,
0: elle la gagnante, parce que là franchement ça te brise complètement.
3: C'est clair.
0: Allez, dans les prochaines minutes sur Plein Air, Natacha et son horoscope. On parlera aussi du cadeau qu'on va vous offrir toute cette semaine sur pleinair.net. Restez avec nous pour le découvrir. Et puis on a les meilleurs tubes évidemment. Voici One Republic, Need Your Love, maintenant sur Plein Air.

0: Bélier, vous tracez la route de votre ambition avec courage. Taureau, vous débordez d'énergie que vous mettez au service de vos futurs projets. Gémeaux, recontactez d'anciennes connaissances. Vous avez besoin d'être épaulé et que l'on vous donne un coup de pouce. Cancer, faites des exercices de relaxation pour détendre vos tensions musculaires. Lion, vous aspirez au dépaysement, à élargir vos frontières mentales et physiques, à vous évader de votre quotidien. Vierge, quittez votre tour d'ivoire pour arpenter les chemins de la carte du tendre, vous ne le regretterez pas. Balance, si vous avez des choses à formuler, c'est le moment de dire ce que vous avez sur le cœur afin de clarifier la situation. Scorpion, vous avez du pain sur la planche aujourd'hui. Soit vous êtes en retard dans votre travail, soit vous faites face à un regain d'activité inattendu. Sagittaire, avis aux célibataires, endossez votre habit de lumière pour conquérir l'élu de votre cœur. Capricorne, prenez du recul et ne mettez pas d'huile sur le feu en cas de conflit, c'est plus raisonnable. Verseau, vous multipliez les contacts aujourd'hui. Vous rencontrez de nouvelles têtes qui vous permettront d'élargir votre cercle relationnel. Poisson, si votre balance penche du mauvais côté, commencez un régime et buvez plus d'eau.
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0: meilleur tube vous réveille. Et c'était K-pop Demon Hunters.
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0: 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Dans un instant sur Plein Air, ce sera l'info de retour et ce sera 6h. Et puis on écoutera également Alex Warren avec Fever Dream. Très bon réveil.
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0: On est parti pour une nouvelle heure ensemble dans le Plein Air Café. Bienvenue, bon réveil, bon courage, Timbaland, Katy Perry. C'est ce qu'on va retrouver, tout comme Joe avec End of Beginning. Lundi 29 juin 2026, voici les infos. Il est 6h, bon réveil.
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2: Bonjour à tous et on commence avec ce dramatique accident. En Meurthe-et-Moselle, un petit avion s'est écrasé hier à Tomblaine près de Nancy pour une raison encore inexpliquée. 11 personnes ont été tuées. Les victimes sont 5 moniteurs de parachutisme, 5 élèves et le pilote. Certaines familles de victimes ont également assisté à la chute de l'aéronef. Selon le ministre de l'Intérieur Laurent Nunez, les témoins ont été pris en charge. Et selon le bureau d'enquête et d'analyse pour la sécurité de l'aviation civile, il s'agit de l'accident d'aviation générale le plus grave en termes de bilan humain en France. L'actualité, c'est également les fortes températures qui reculent enfin en France. Plus aucun département n'est en vigilance rouge canicule. 22 restent en alerte orange sur toute la façade est du pays. Mais les fortes chaleurs ont eu un impact important. Elles ont notamment provoqué 1000 décès supplémentaires que la normale. Des chiffres recensés par Santé publique France. Le ministère de l'Intérieur lui note une augmentation extrêmement importante des interventions pour secours à personne. Et après cet épisode caniculaire, Sébastien Lecornu réunit aujourd'hui une nouvelle cellule de crise interministérielle. Selon Matignon, il s'agit de faire le bilan de ces derniers jours. Également à l'ordre du jour, le suivi des impacts sanitaires, mais aussi socio-économiques, dont l'agriculture. La mobilisation ne faiblit pas. Des rassemblements sont organisés encore aujourd'hui devant les tribunaux et le ministère de la Justice à Paris. Des manifestations pour dénoncer les dysfonctionnements et les lenteurs de la justice après l'affaire Liana. Nouvelle trêve dans le détroit d'Ormuz. L'Iran et les États-Unis ont échangé des frappes ces derniers jours en s'accusant mutuellement de violer leur cessez-le-feu. Finalement, les deux pays ont accepté de cesser de s'attaquer. Une rencontre est également prévue demain au Qatar afin de résoudre leurs différends concernant cet axe stratégique pour la circulation des hydrocarbures. Et puis le football, le Canada est le premier qualifié pour les huitièmes de finale de la Coupe du Monde. Les Canadiens ont battu l'Afrique du Sud, une victoire 1-0 décrochée au terme du temps additionnel. Excellent début de journée à tous.
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0: Et c'est également à ce moment-là la naissance d'une star du foot. Avec Pelé, il avait 17 ans. Il avait inscrit 6 buts en l'espace de 3 rencontres au cours de cette compétition. 29 juin toujours, mais cette fois-ci en 1990.
1: La 300e et dernière de l'émission de variété Champs-Élysées sur Antenne 2, présentée par Michel Drucker.
0: Avec toutes les plus grandes stars de l'époque qui passaient voir Michel Drucker dans cette émission de divertissement. Les anniversaires du jour, Charlotte.
1: Bon anniversaire aujourd'hui à Jen Ali qui a 39 ans. Édouard Maya fête son anniversaire.
0: C'est lui qui avait produit ce titre, Stereo Love.
1: Ouais, Édouard Maya, il fête ses 40 ans. Nicole Scherzinger fête aussi son anniversaire.
0: Doncha, les Pussycat Dolls, parce que oui, Nicole Scherzinger était l'une des figures emblématiques des Pussycat Dolls.
1: Et elle a 48 ans, Sophia Aram a 53 ans, Célic 57, Pierre Ménès 63 et Jacques Balutin a 90 ans.
0: On embrasse également Abder qui fête ses 42 ans aujourd'hui, ou encore Louise, dont c'est le 16e anniversaire. C'est une journée importante. On va tenter de vous offrir 70 euros de course. Retour du jeu de la bonne caisse dans un instant. Le temps d'écouter Miles Smith et Niall Horan, notamment ce sera avec Drive Safe.
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0: Les meilleurs tubes sur plein air avec Nio.
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0: Le retour pour cette nouvelle semaine de notre jeu de la bonne caisse. Ça y est, le cap des 10 000 euros offerts depuis la rentrée dernière. Ce cap a été franchi. Nous allons jouer aujourd'hui avec Sabrina au jeu de la bonne caisse. Bonjour Sabrina.
2: Bonjour.
3: Bonjour.
0: Bienvenue sur plein air Sabrina. Vous habitez JIA, c'est ça?
3: C'est ça.
0: Est-ce que vous avez passé un bon week-end?
3: Super.
0: Très bon week-end, c'était en famille?
3: En famille, oui, un petit peu, avec la chaleur, c'est parfait.
0: Ouais, ça, je crois qu'on a tous eu trop chaud.
2: C'est vrai.
0: c'est unanime. Sabrina, qu'est-ce que vous faites dans la vie?
3: Moi, je suis opératrice dans des appareils de chronométrage sportif.
0: Chronométrage sportif, très bien. Ça veut dire que vous êtes régulièrement sur des événements, des compétitions pour aller chronométrer, pour installer tout ça?
3: Non, pas du tout. Moi, je les montre, les appareils.
0: Ah, vous montez les appareils. Okay. Ouais, malgré tout, il faut que ce soit
3: hyper
0: précis.
3: Après, c'est ceux qui s'entraînent qui les utilisent pour leur chronométrage.
0: Ça doit être satisfaisant de se dire « Ah, le chronomètre, là, c'est moi qui l'ai monté, celui-là. »
2: Ça, c'est clair.
3: Voilà, c'est ça.
0: Sabrina, on vous propose de faire un petit tour dans le supermarché plein air. On a le temps qu'on veut, hein, on n'est pas chronométré pour le coup. Mais ce qui nous intéresse, c'est la sortie du supermarché plein air, si possible en choisissant la bonne caisse.
2: Laquelle? La 1, la 2 ou la 3?
3: Je vais choisir la 2.
0: Caisse numéro 2, Sabrina, j'ai l'impression que la 2, c'est un peu sans conviction. On voit ce que ça donne tout de suite.
3: C'est ça.
0: Oh là là, ils ont fait.
2: Bravo.
4: C'est gagné.
0: Cette caisse numéro 2, voilà.
2: Oh, on va faire celle-là, comme ça. Hein.
0: Ouais, il faut choisir.
2: Et bah, elle a marché.
0: Ça. Exactement.
2: Elle a fonctionné.
0: Sabrina, 70 euros ce matin sur plein air. Bravo.
3: Ah bah c'est nickel, merci beaucoup.
0: Avec plaisir, on vous fait des gros bisous.
2: Gros bisous.
3: Bah pareillement, bonne journée, merci
0: bonne
3: beaucoup.
0: Bonne journée, bonne semaine avec plein air.
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0: La suite du plein air café avec l'info dans la région. Dans un instant, ce sera à 6h30. Notre Twitter, c'est l'instant dans lequel on vous partage les publications des réseaux sociaux. On fera ça après les meilleurs tubes. Temper City tout de suite, Self Aware à écouter sur plein air.

0: et bienvenue sur Plein Air. Il est l'heure de la Twitter. Dans ce rendez-vous, nous partageons les publications réseaux sociaux qui nous ont fait sourire. C'est ce que je m'apprête à faire, Charlotte, avec ce tweet de Mateuil B, d'accord, qui a écrit ceci. Ma fille est le genre de fille qui dit « Oh là là, j'ai raté l'interro, je vais avoir zéro » et qui en fait a 17 de moyenne. Et le père que je suis, je l'aime, mais l'élève de 3e que j'ai été la déteste de tout son âme. Et c'est ça, c'est ça.
1: Moi j'ai rien à dire, j'étais un peu ce genre d'élève.
0: J'ai foiré.
1: Ouais, mais je faisais ça parce que j'avais honte de dire que j'avais bien réussi quand il y en a qui étaient en stress, tu vois.
0: Madame est au-dessus de la moyenne, c'est ce que j'ai compris en tout cas de ce que tu viens de nous dire.
1: Okay, oh, bah, ça c'est pas nouveau, tu me l'avais remarqué déjà au quotidien avec moi. Enfin, je veux dire.
0: C'est vrai qu'au quotidien, en travaillant avec toi, je me rends compte à quel point tu te prends pas pour de.
1: Oh, ah, voilà. C'est pas joli ça.
0: Qu'est-ce que tu as mis de côté pour la Twitter?
1: C'est pas joli, joli. C'est sympa le ventilateur. Si tu te sens comme dans un four, tu l'allumes et puis magie. Tu te sens comme dans un four à chaleur tourmente.
0: <C'est ça. rire> Allez, dans un instant sur Plein Air, Teddy Swims, ultra naté également avec Free. Et à 6h30, c'est l'info dans la région.
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4: Bonjour à tous, l'épisode de canicule se termine dans le doux, mais attention aux orages avec cette vigilance orange émise par Météo France. Une dégradation orageuse nous a concernés cette nuit en Franche-Comté avec localement de fortes pluies et du vent. Elle est en train de se décaler vers l'est. Un important incendie s'est déclaré cette nuit vers 1h30 du matin dans un entrepôt Kiloutou, rue Berthelot à Besançon. Le feu a concerné un atelier d'environ 400 mètres carrés. 4 lances ont été déployées pour maîtriser le sinistre. Au total, 26 sapeurs-pompiers et 8 engins ont été engagés sur cette intervention. Aucune victime n'est à déplorer. On ne sait pas si l'incendie aura un impact sur l'activité de l'entreprise. L'élu et les filles au conseil municipal de Besançon, Séverine Véziès, critique la gestion des espaces verts de la ville en pleine période de canicule. Elle déplore notamment la tonte rase d'une prairie fleurie située près de la station de tram Mico, puis la plantation de fleurs d'ornement sans paillage quelques semaines plus tard. Selon l'élu, ces choix vont à l'encontre des recommandations qui préconisent de préserver une végétation haute afin de limiter les îlots de fraîcheur et les besoins en eau. La filière automobile demeure l'un des moteurs économiques de la Bourgogne-Franche-Comté. Fin 2023, elle représentait 28 700 emplois répartis dans 430 établissements, soit 2,9% de l'emploi régional. Une part presque deux fois supérieure à celle de la filière vitivinicole. Elle génère 2,5 milliards d'euros de richesse, soit 3% de la valeur ajoutée régionale contre 1,1% à l'échelle nationale. L'activité est particulièrement concentrée dans le Nord-Franche-Comté, berceau historique de Peugeot, aujourd'hui intégré au groupe Stellantis. La météo pour terminer après le passage d'un front orageux. Donc le temps va rester changeant ce lundi dans le Doubs avec des averses en première partie de journée, puis le retour des éclairs. Merci. Côté Mercure, ce sera un peu plus respirable. 29 degrés maxi sur le Grand Besançon.
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0: Teddy Swims sur plein air.
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0: Un plein air café avec lequel vous commencez votre journée, avec les meilleurs tubes, l'info toutes les 30 minutes et avec aussi, comme chaque matin, notre roue des quiz. Voici le quiz du jour. Et ce sera un quiz spécial jeu aujourd'hui, Charlotte. On va parler de jeux, jeux de société, on va parler de jeux d'une manière générale, avec des chiffres à l'intérieur, des informations, et il me faut trois bonnes réponses pour pouvoir valider ta victoire. La première question que je vais te poser, la voici, Charlotte. Le record mondial du plus grand nombre de ricochets, il est de combien? Il est de 31 ou de 51?
2: 51. Bon.
0: 51.
2: Sacré record quand même.
0: Ricochets.
2: Ça, c'est un peu un truc de fou, quoi.
0: Déjà, je sais pas comment ils sont arrivés à compter le nombre de ricochets.
2: 1, 2, comme ça, on a dit 3. 4.
0: 2, 3, 4, 5, 6, 7, 8, 9, 10, 11, 12.
2: On en a combien déjà? Il faut recommencer.
0: J'aimerais bien voir une vidéo de ce record.
2: Ouais, tu m'étonnes.
0: 51, c'est énorme. 50. Moi, j'en fais même pas un de ricochet, alors je vais te dire. Va falloir que je m'entraîne un petit peu. Deuxième question. Si tous les Legos du monde étaient répartis équitablement entre les humains, ça ferait combien? 30 Legos par personne ou 300 Legos par personne?
2: Eh ben, 300.
0: Non, ça ferait 30.
2: C'est tout
0: par personne.
2: Oh, ouais, c'est ridicule.
0: Énorme.
2: C'est ridicule.
0: Voici la troisième question. Sur un plateau de Monopoly, il y a 34 propriétés à vendre. C'est vrai ou c'est faux?
2: Eh ben, 34. Attends. Tu veux que je compte?
0: Non. Elle compte quand même.
2: C'est faux.
0: C'est faux. Effectivement, il y en a 28 de propriétés qui sont à vendre. Au Monopoly, toujours, la partie la plus longue du monde a duré plus ou moins de 254 heures.
2: Plus.
0: Tu dirais plus? Effectivement. 1680 heures, ça fait à peu près 70 jours.
2: Incroyable.
0: Pour une partie de Monopoly, ça m'aurait saoulé. Tu vois, au bout de 2 heures, j'en ai déjà marre.
2: Ouais, je pense qu'au bout d'un moment, t'arrêtes, quoi.
0: Mais bon,
2: c'est bon.
0: Là, visiblement, il y a quelqu'un qui avait des propriétés, qui a dû perdre de l'argent, en regagner. Tu vois, il y avait un suspense. 70 jours pour cette partie, quand même, c'est très,
2: ouais,
0: très long.
2: C'est de la folie.
0: C'est gagné pour aujourd'hui. Voici la cinquième et dernière question. Pour qu'une. Je vais y arriver.
2: C'est compliqué, hein, je comprends plus rien.
0: Pour qu'une quille de bowling tombe, il faut la pencher de 7,5 degrés ou 17,5 degrés?
2: 17,5?
0: Non, 7,5 degrés. Heureusement que tu avais marqué 3 points juste avant. Parce que sinon, ça aurait été perdu.
2: Ouais.
0: Allez, bon réveil. La suite, ce sera avec une info insolite pour commencer cette semaine. Et puis, on retrouvera Tame Impala et Jenny avec Dracula pour les meilleurs tubes.
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0: Merci de vous réveiller avec Plein Air. Et nous allons maintenant retrouver notre information Breaking News. Charlotte, on t'écoute pour l'explication.
1: Oui, on va parler eh bien, de ce qui va se passer le samedi 11 juillet dans le Finistère. Mmh. Un événement aussi sportif que savoureux, ou presque, hein, le championnat du monde d'arrachage d'échalotes. Voilà, l'échalote grise et l'échalote traditionnelle font partie du patrimoine agricole breton. Alors du coup, bah, pour célébrer ce savoir-faire, une compétition où rapidité, technique et bonne humeur sont les maîtres mots. Le principe, il est simple. Chaque participant dispose d'un rang d'échalote. Il doit en arracher le plus possible en un temps limité. Le tout sous les encouragements d'un public bah, souvent très bruyant. Hein. La dernière édition avait attiré quand même près de 3500 spectateurs.
0: Ah oui, quand même.
1: Ouais.
0: Alors que moi, comme ça, spontanément, tu me dis, ouais, viens voir, on va voir un championnat d'arrachage d'échalotes.
1: Tu dis pas oui tout de suite, quoi.
0: Je saute pas de joie, quoi.
1: Ah, c'est
0: après,
1: pas...
0: c'est peut-être très très convivial, hein, je me trompe, mais là, comme ça, spontanément, c'est pas l'endroit
1: c'est
0: où
1: pas
0: je me dis,
1: truc.
0: Je vais prendre mes places. Tu me fais choisir entre la Coupe du Monde de football, un Grand Prix de Formule 1 ou la Coupe du Monde d'arrachage d'échalotes. Oui.
1: Bon. Bizarrement, tu prends autre chose.
0: Bizarrement.
1: Bizarrement.
0: Allez, dans un instant sur Plein Air, Lenny Kravitz, Are You Gonna Go My Way? L'info également d'ici quelques minutes. Et tout de suite, c'est notre horoscope signé par signe.
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3: Bélier, vous tracez la route de votre ambition avec courage. Taureau, vous débordez d'énergie que vous mettez au service de vos futurs projets. Gémeaux, recontactez d'anciennes connaissances. Vous avez besoin d'être épaulé et que l'on vous donne un coup de pouce. Cancer, faites des exercices de relaxation pour détendre vos tensions musculaires. Lion, vous aspirez au dépaysement, à élargir vos frontières mentales et physiques, à vous évader de votre quotidien. Vierge, quittez votre tour d'ivoire pour arpenter les chemins de la carte du tendre, vous ne le regretterez pas. Balance, si vous avez des choses à formuler, c'est le moment de dire ce que vous avez sur le cœur afin de clarifier la situation. Scorpion, vous avez du pain sur la planche aujourd'hui. Soit vous êtes en retard dans votre travail, soit vous faites face à un regain d'activité inattendu. Sagittaire, avis aux célibataires, endossez votre habit de lumière pour conquérir l'élu de votre cœur. Capricorne, prenez du recul et ne mettez pas d'huile sur le feu en cas de conflit, c'est plus raisonnable. Verseau, vous multipliez les contacts aujourd'hui. Vous rencontrez de nouvelles têtes qui vous permettront d'élargir votre cercle relationnel. Poisson, si votre balance penche du mauvais côté, commencez un régime et buvez plus d'eau.

0: lundi, c'est parti pour une nouvelle semaine ensemble sur Plein Air. Toujours dans le Plein Air Café avec Sia, avec Oria également. On la retrouvera avec Soirée Mondaine, notre éphéméride dans un instant et le Quoi Donc aussi d'ici quelques minutes après l'info. Il est 7h, l'info c'est maintenant.
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2: Bonjour à tous. Il fait moins chaud en France. Plus que 5 départements sont ce matin en alerte orange canicule. Les Hautes-Alpes, le Var, les Alpes-Maritimes et toute la Corse. Une canicule qui a fortement impacté le pays. Elle a notamment provoqué 1000 décès supplémentaires que la normale. Des chiffres recensés par Santé publique France. Le ministère de l'Intérieur lui note une augmentation extrêmement importante des interventions pour secours aux personnes. Des conséquences également sur le déroulement du bac et du brevet. Face à la répétition probable des épisodes de chaleur, Édouard Geffray a annoncé que plus aucun examen n'aura lieu l'après-midi en 2027. Le ministre de l'Éducation nationale a reconnu que les bâtiments scolaires n'étaient pas suffisamment armés face aux canicules. 13 800 établissements ont en effet dû fermer ou aménager leurs horaires. Et après cet épisode caniculaire, Sébastien Lecornu réunit aujourd'hui une nouvelle cellule de crise interministérielle. Selon Matignon, il s'agira de faire le bilan de ces derniers jours. Également à l'ordre du jour, le suivi des impacts sanitaires mais aussi socio-économiques dont l'agriculture. Dans le reste de l'actualité, l'émotion en Meurthe-et-Moselle après ce dramatique accident. Un petit avion s'est écrasé hier à Tomblaine près de Nancy pour une raison encore inexpliquée. 11 personnes ont été tuées. Les victimes sont 5 moniteurs de parachutisme, 5 élèves et le pilote. Certaines familles de victimes ont également assisté à la chute de l'aéronef. Les dérives du sport professionnel à l'Assemblée nationale. Les députés examinent aujourd'hui la proposition de loi sur l'organisation, la gestion et le financement du sport pro. Avec ce texte, les fédérations pourraient notamment retirer aux ligues leur subdélégation de services publics en cas de défaillance grave, notamment financière. Une mesure qui vise sans détour le football, englué depuis plusieurs années dans une crise de droits TV au fil de conflits successifs avec ses diffuseurs. Et puis le tennis, Wimbledon débute aujourd'hui, le troisième grand chelem de l'année, comme toujours sur herbe. 6 Français à suivre aujourd'hui pour la première journée, notamment Arthur Rinderknecht, Alexandre Muller ou encore Hugo Gaston. Excellent début de journée à tous.
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0: Girls Cry, Sia sur plein air. Nous sommes aujourd'hui le lundi 29 juin, c'est le point éphéméride qu'on va retrouver tout de suite. Et Charlotte, on va commencer par les deux prénoms qu'on peut fêter aujourd'hui.
1: Pierre, Paul, Jacques. Non, juste Pierre et Paul pour aujourd'hui.
0: Juste Pierre et Paul, très bien. Bonne fête à vous, c'est également la journée mondiale du Petit Prince. Ça s'est passé le 29 juin, c'était en 1990, avec ce générique.
1: La 300e et dernière de l'émission de variété Champs-Élysées sur Antenne 2, présentée par Michel Drucker.
0: Avec les plus grandes stars de l'époque qui étaient passées dans cette émission de Michel Drucker, avec Dalida, Michel Sardou, Thierry Leluron, Renaud Coluche, Jean-Jacques Goldman, Daniel Balavoine, Serge Gainsbourg, bref, que des grands noms de l'histoire de la musique et du cinéma français, bien sûr, du divertissement dans sa globalité.
1: Mais oui.
0: 29 juin toujours, mais cette fois-ci en 1958.

0: C'est une journée particulière pour elle puisqu'elle a 16 ans aujourd'hui. Et puis on a Abder qui a 42 ans. Une bonne journée, un bon anniversaire, de gros bisous. Le quoi donc, c'est à suivre après Martin Garrix et Ed Sheeran notamment. On écoutera Repeat It pour les meilleurs tubes. 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

0: Beyoncé sur plein air.
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0: Et c'est reparti pour une semaine où vous allez chaque jour être mis à contribution et devoir faire fonctionner un petit peu vos méninges. Oui, je sais.
3: C'est pas tout le temps évident. Hein.
0: Certains sont pas trop habitués à le faire. Certains se disent oui, oh non, je préfère juste être un auditeur passif. Non, là, devenez un écouteur, un auditeur actif.
3: Un écouteur.
0: Oui, alors ça va, je me suis trompé, ça arrive.
3: Devenez une oreillette active. voilà, un truc comme ça, quoi.
0: Hein. Un casque Bluetooth actif.
3: Ouais, c'est ça, ouais.
0: Charlotte, tu as préparé une question. C'est notre quoi donc? Et on découvre cette question ensemble.
3: Oui. En Chine, les plus de 65 ans sont plus nombreux que quoi donc?
0: Bon, allez-y. Je doute fort que vous connaissiez la réponse comme ça en one shot, mais peut-être que vous avez votre esprit de déduction qui a déjà fonctionné. À vous de nous écrire. Maintenant, vous avez quelques minutes devant vous. Charlotte, redonne-nous s'il te plaît le quoi donc.
3: En Chine, les plus de 65 ans sont plus nombreux que quoi donc.
0: C'est maintenant à vous de participer sur la page Facebook Plein Air, la radio régionale. On va dans un instant retrouver notre info dans la région à 7h30 et les meilleurs tubes avec Yoa. Voici Moi sur Plein Air.
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0: Bonjour, bonjour et bienvenue sur Plein Air. Et nous allons à présent nous intéresser à notre info de star du jour. Pour cette information, Charlotte, on va parler d'Olivia Rodrigo.
1: Tout à fait, qui concrétise l'un de ses rêves les plus anciens. Mmh. Elle vient de créer un festival entièrement féminin, engagé et festif.
0: D'accord.
1: Voilà, un événement qui va s'appeler Daisy Chain Fields, qui va se dérouler le 29 août du côté de la Californie. Donc voilà, elle affirme son engagement en faveur des droits des femmes. Elle a annoncé sur Instagram que ce festival était un rêve de longue date, imaginé comme un espace de joie, de communauté, de changement aussi positif. Alors, la programmation inclut notamment Chappell Roan, Katsai, Doechii, va y avoir Garbage aussi, et puis des invités légendaires comme Stevie Nicks, Karen O, Sarah McLachlan aussi. Bref, du beau monde prévu pour ce festival.
0: Eh ben merci Charlotte. Doja Cat, c'est ça pour la suite, Kiss Me More. Et à 7h30, c'est l'info dans la région pour ce 29 juin.
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4: Bonjour à tous. Après la canicule, les orages. Le département du Doubs est en vigilance orange. Ce matin, une dégradation orageuse nous a concernés cette nuit en Franche-Comté avec localement de fortes pluies et du vent. Elle est en train de se décaler vers l'est. Un important incendie s'est déclaré cette nuit vers 1h30 du matin dans un entrepôt Kiloutou à Besançon. Le feu a concerné un atelier d'environ 400 mètres carrés. 4 lances ont été déployées pour maîtriser le sinistre. 26 sapeurs-pompiers et 8 engins ont été mobilisés. Aucune victime n'est à déplorer. Une personne a été percutée par un TER hier à la mi-journée à Chalzel, près de Besançon. La rame transportait 62 passagers au moment des faits. Deux d'entre eux, choqués par l'accident, ont été pris en charge par les secours, dont un nécessitant un transport à l'hôpital. Et puis alors que les vacances d'été vont démarrer, l'office de tourisme de Besançon poursuit sa transformation. La boutique a été repensée pour mettre en avant les producteurs, créateurs et artisans locaux. Les ventes ont progressé de 66% depuis cette réorganisation. L'établissement situé en plein cœur du centre historique propose également de nouveaux produits inspirés du patrimoine byzantin. Écoutez, le président de l'office, Patrice Henquin.
5: On a fait des magnifiques bustes de Victor Hugo en bougie avec la ciergerie byzantine. Il y a Victor Hugo, il y a Colette, etc. Il y a toute une gamme de plateaux, il y a une gamme de livres pour l'été, là, pour emmener dans les endroits de Farniente ou de villégiature. Il y a des nouvelles montres, il y a vraiment une belle gamme. Et puis, un accueil, je crois, qui est aussi de grande qualité pour adapter. Par exemple, cette semaine, on a publié tous les endroits les plus frais pour aller se balader en ce moment, puisque tout le monde a la quête de fraîcheur. Les grottes d'Ocelles, par exemple, et d'autres endroits. Donc on adapte aussi nos conseils aux conditions du moment.
4: La météo pour terminer après le passage d'un front orageux. Le temps va rester changeant ce lundi dans le Doubs, avec des averses en première partie de journée, puis le retour des éclaircies. Côté Mercure, ce sera un peu plus respirable, 29 degrés pour les maxis sur le Grand Besançon.
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0: Allez, on va retrouver maintenant notre quoi donc, partie 2. Avec tout à l'heure la question que Charlotte a posée, avec maintenant les propositions de réponses que vous avez eu le temps de nous faire parvenir. Charlotte, rappelle-nous s'il te plaît quel était le fameux quoi donc que tu as posé tout à l'heure.
3: En Chine, les plus de 65 ans sont plus nombreux que quoi donc ?
0: Pour les propositions, on a celle d'Estelle qui nous dit « plus nombreux que les bébés qui naissent ».
3: Non.
0: Julien nous dit « plus nombreux que l'ensemble de la population française ».
3: Non.
0: Audrey nous dit « que les personnes encore en activité ».
3: Non.
0: Mounir propose « qu'ils sont plus nombreux que les personnes de 20 ans ».
3: Non.
0: Et Grégoire nous dit « plus nombreux que les chiens qu'on peut trouver en Chine ».
3: Non plus.
0: Personne.
3: Les bébés qui naissent se rapprochaient quand même. Hein. Ils sont désormais plus nombreux que les enfants de manière générale.
0: Ah, mais les enfants, ils comptabilisent jusqu'à quel âge ?
3: Eh ben, enfants quoi. Donc pas bébés qui naissent.
0: Ok, c'est les enfants d'une manière générale.
3: Ouais.
0: C'est pour ça qu'on parle de population vieillissante.
3: Exactement, le pays compte 223 millions de personnes âgées de 65 ans et plus, ce qui fait 16% de sa population.
0: Et après, ceci dit, combien t'as dit ? 225 millions ?
3: 223.
0: 223 millions ? Alors, il y a Julien qui disait plus nombreux que l'ensemble de la population française. Bah, il était dans le bon aussi.
3: C'est vrai que ça marchait.
0: Allez, tu sais quoi ? Bam ! Moi, je valide la réponse. Ah oui, 223 millions, de plus de 65 ans en Chine.
3: Ouais.
0: On est 68 millions
3: valide,
0: en France.
3: Valide, mais c'était pas le sens de ma question.
0: C'est pas grave, je valide quand même. Allez, bon début de semaine à tous avec Plein Air. La suite, David Guetta, Jennifer Lopez avec Save Me Tonight. Et puis on parlera aussi de ce qu'il y aura à regarder ce soir à la télévision d'ici quelques minutes.
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0: très bon réveil avec plein air.
1: Madame, mademoiselle, monsieur.
2: Bonsoir à tous.
0: Et on va tout de suite retrouver le programme télé de ce lundi soir. Et Charlotte, bah, j'ai le sentiment que les vacances, là, elles approchent. Hein. C'est presque là.
3: On y est. Hein.
0: Ces vacances qui vont déjà s'imposer à la télévision, puisqu'après avoir eu Camping 1, Camping 2, les comédies françaises, ce soir, ce sera le retour de Camping Paradis, avec Laurent Ournac et avec toute son équipe. Attention, une nouvelle saison avec des épisodes inédits à l'intérieur.
3: En plus.
0: Eh oui, retour de flamme au paradis, c'est ce soir à partir de 21h10 et ce sera donc sur TF1. Sur France 2,
3: on va retrouver Meurtre au paradis. Pas tout à fait la même ambiance, hein, pour le coup.
0: on
3: reste au paradis, mais.
0: Camping paradis, Meurtre paradis, pas vraiment la même ambiance, effectivement. Sur France 3, En attendant Beaujangle, c'est un film qui dure à peu près 2h05. Sur Canal+, pour les abonnés, la série télé La Ville nous appartient. Sur M6,
3: on aura la Coupe du Monde de football, 16e de finale pour ce soir.
0: Sur France 4, Laissez-vous compter, un rendez-vous inédit avec l'âge d'or des corsaires et des pirates. Sur W9, c'est un film culte.
3: West Side Story pour ce soir.
0: Sur TMC, c'est Dune que vous retrouverez. Ça dure 2h50. Falloir être costaud.
3: Ouais, c'est
0: faudra
3: clair.
0: Pas flancher et pas s'endormir. Sur TFX, on aura
3: Appel d'urgence, Rix, Chauffard et Feria. Les gendarmes de Nîmes ne sont pas à la fête.
0: Et enfin sur Gulli pour finir.
3: Eh ben, on aura pour ce soir les parcs d'attractions préférés des Français, Disneyland Paris, les 30 ans d'un rêve toujours plus grand.
0: Restez avec nous, il y aura dans un instant l'info à 8h. Et puis on écoutera également Freya Sky pour les meilleurs tubes. Pour l'instant, c'est l'horoscope et c'est avec Natacha.
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5: Bélier, vous tracez la route de votre ambition avec courage. Taureau, vous débordez d'énergie que vous mettez au service de vos futurs projets. Gémeaux, recontactez d'anciennes connaissances. Vous avez besoin d'être épaulé et que l'on vous donne un coup de pouce. Cancer, faites des exercices de relaxation pour détendre vos tensions musculaires. Lion, vous aspirez au dépaysement, à élargir vos frontières mentales et physiques, à vous évader de votre quotidien. Vierge, quittez votre tour d'ivoire pour arpenter les chemins de la carte du tendre, vous ne le regretterez pas. Balance, si vous avez des choses à formuler, c'est le moment de dire ce que vous avez sur le cœur afin de clarifier la situation. Scorpion, vous avez du pain sur la planche aujourd'hui. Soit vous êtes en retard dans votre travail, soit vous faites face à un regain d'activité inattendu. Sagittaire, avis aux célibataires, endossez votre habit de lumière pour conquérir l'élu de votre cœur. Capricorne, prenez du recul et ne mettez pas d'huile sur le feu en cas de conflit, c'est plus raisonnable. Verseau, vous multipliez les contacts aujourd'hui. Vous rencontrez de nouvelles têtes qui vous permettront d'élargir votre cercle relationnel. Poisson, si votre balance penche du mauvais côté, commencez un régime et buvez plus d'eau.

0: Eh ben c'est parti pour une nouvelle heure ensemble sur plein air avec Yaz pour les meilleurs tubes, avec Angèle et Justice. Angèle qui a annoncé un nouvel album d'ici la fin de l'année. On va écouter What You Want sur plein air pour la suite du plein air café après les infos. Bonjour, bonjour, il est 8h.
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2: Bonjour à tous. Place au bilan de la canicule. Sébastien Lecornu réunit aujourd'hui une nouvelle cellule de crise interministérielle. Selon Matignon, il s'agira de tirer un retour d'expérience de l'épisode. L'autre objectif s'attelait à la préparation et à l'anticipation d'éventuelles nouvelles canicules. De fortes températures qui ont impacté le pays. Santé publique France comptabilise depuis mercredi environ 1000 décès supplémentaires par rapport au mois précédent. En parallèle, depuis le 18 juin, les interventions des secours ont augmenté de 20% par rapport à la même période de l'année dernière. En attendant, la chaleur reflue. Plus que 5 départements sont ce matin en alerte orange canicule. Les Hautes-Alpes, le Var, les Alpes-Maritimes et toute la Corse. A noter que le risque d'incendie en forêt lui reste élevé, notamment dans le sud-est. Le Vaucluse est en vigilance rouge. 7 autres départements ont aussi été classés en orange, signe d'un risque élevé. Il s'agit de l'accident d'aviation générale le plus grave en termes de bilan humain en France. Un petit avion s'est écrasé hier à Tomblaine près de Nancy pour une raison encore inexpliqué. 11 personnes ont été tuées. Les victimes sont 5 moniteurs de parachutisme, 5 élèves et le pilote. 365 jours, voilà le temps passé par Christophe Glaize en détention en Algérie. Ce journaliste sportif français a été arrêté en mai 2024, puis condamné à 7 ans de prison avec mandat de dépôt le 29 juin 2025 pour apologie du terrorisme. En mai dernier, Christophe Glaize a décidé de renoncer à son pourvoir en cassation. Et le 3 juin, la justice algérienne a clôturé la procédure judiciaire contre le journaliste, ouvrant la voie à une grâce du président Tebboune. Le bilan est lourd après ces violents séismes la semaine dernière au Venezuela. 1450 personnes sont mortes. Des équipes de secours accompagnées de chiens renifleurs recherchent des derniers survivants. Des dizaines de milliers de personnes sont portées disparues. Et puis on termine avec la Coupe du Monde de football. Le Canada est le premier qualifié pour les huitièmes de finale. Une victoire 1-0 pour l'Afrique du Sud. Trois autres 16e sont à suivre aujourd'hui. Brésil, Japon, Allemagne, Paraguay et Pays-Bas, Maroc. Excellent début de matinée à tous.
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0: Replay. Yaz sur plein air. Et on retrouve tout de suite notre éphéméride, le détail de notre date du jour avec Charlotte. Déjà, deux prénoms qui sont à l'honneur aujourd'hui.
1: Oui, bonne fête aujourd'hui. Eh bien, au Pierre et au Paul.
0: Bonne fête à vous. C'est également, sachez-le, la journée mondiale du Petit Prince. Et puis, on aura quelques anniversaires côté personnalité dans un instant. Pour l'heure, parlons de ce qui s'est passé dans l'histoire. Le 29 juin, tout d'abord en 1958.
1: Avec le Brésil qui remportait sa première Coupe du Monde face à la Suède, 5 à 2.
0: Et c'est également à ce moment-là la naissance d'une star du foot. Avec Pelé, il avait 17 ans. Il avait inscrit 6 buts en l'espace de 3 rencontres au cours de cette compétition. 29 juin toujours, mais cette fois-ci en 1990.
1: La 300e et dernière de l'émission de variété Champs-Élysées sur Antenne 2, présentée par Michel Drucker.
0: Avec toutes les plus grandes stars de l'époque qui passaient voir Michel Drucker dans cette émission de divertissement. Les anniversaires du jour, Charlotte.
1: Bon anniversaire aujourd'hui à Jen Ali qui a 39 ans. Édouard Maya fête son anniversaire.
0: C'est lui qui avait produit ce titre, Stereo Love.
1: Ouais, Édouard Maya, il fête ses 40 ans. Nicole Scherzinger fête aussi son anniversaire.
0: Doncha, les Pussycat Dolls, parce que oui, Nicole Scherzinger était l'une des figures emblématiques des Pussycat Dolls.
1: Et elle a 48 ans, Sophia Aram a 53 ans, Célic 57, Pierre Ménès 63 et Jacques Balutin a 90 ans.
0: Il y a aussi Abder qui fête son anniversaire, 42 ans, et Louise, 16 ans aujourd'hui pour elle. Les auditeurs de plein air qui sont à l'honneur chaque matin dans le plein air café. On va lancer la roue des quiz, ça ce sera à retrouver après Shakira et Dai Dai pour la suite des meilleurs tubes.
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0: Wishing I Was There. C'était Nathalie Imbruglia.
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0: Premier rendez-vous de cette nouvelle semaine pour notre Rodé Quiz qui fait son retour. Et bien justement, découvrons ensemble notre quiz du jour. Et ce sera un quiz spécial jeu aujourd'hui, Charlotte. On va parler de jeux, jeux de société, on va parler de jeux d'une manière générale, avec des chiffres à l'intérieur, des informations, et il me faut trois bonnes réponses pour pouvoir valider ta victoire. La première question que je vais te poser, la voici, Charlotte. Le record mondial du plus grand nombre de ricochets, il est de combien? Il est de 31 ou de 51?
2: 51. Bon.
0: 51.
2: Sacré record quand même.
0: Ricochets.
2: Ça fait un peu un truc de fou quoi.
0: Déjà, je sais pas comment ils sont arrivés à compter le nombre de ricochets.
2: 1, 2, comme ça, on a dit 3, 4.
0: 2, 3, 4, 5, 6, 7, 8, 9, 10, 11, 12.
2: On en a combien déjà? Il faut recommencer.
0: J'aimerais bien voir une vidéo de ce record.
2: Ouais, tu m'étonnes.
0: 51, c'est énorme. 50. Moi, j'en fais même pas un de ricochet, alors je vais te dire. Va falloir que je m'entraîne un petit peu. Deuxième question. Si tous les Legos du monde étaient répartis équitablement entre les humains, ça ferait combien? 30 Legos par personne ou 300 Legos par personne?
2: Eh ben, 300.
0: Non, ça ferait 30.
2: C'est tout?
0: Par personne.
2: Oh, ouais, c'est ridicule. C'est ridicule.
0: Voici la troisième question. Sur un plateau de Monopoly, il y a 34 propriétés à vendre. C'est vrai ou c'est faux?
2: Eh ben, 34? Attends. Tu veux que je compte?
0: Non. Elle compte quand même.
2: C'est faux.
0: C'est faux? Effectivement, il y en a 28 de propriétés qui sont à vendre. Au Monopoly, toujours, la partie la plus longue du monde a duré plus ou moins de 254 heures.
2: Plus.
0: Tu dirais plus? Effectivement. 1680 heures. Ça fait à peu près 70 jours.
2: Incroyable.
0: Pour une partie de Monopoly, ça m'aurait saoulé. Tu vois, au bout de 2 heures, j'en ai déjà marre.
2: Ouais, je pense qu'au bout d'un moment, t'arrêtes quoi.
0: Mais bon, c'est bon. Là, visiblement, il y a quelqu'un qui avait des propriétés, qui a dû perdre de l'argent, en regagner. Tu vois, il y avait un suspense. 70 jours pour cette partie, quand même, c'est très très long.
2: C'est de la folie.
0: C'est gagné pour aujourd'hui. Voici la cinquième et dernière question. Pour qu'une. Je vais y arriver.
2: C'est compliqué, hein, je comprends plus rien.
0: Pour qu'une quille de bowling tombe, il faut la pencher de 7,5 degrés ou 17,5 degrés?
2: 17,5?
0: Non, 7,5 degrés. Heureusement que tu avais marqué 3 points juste avant. Parce que sinon, ça aurait été perdu.
2: Ouais.
0: Allez, bon lundi, bonne matinée, dans la voiture, au travail. Profitez des meilleurs tubes. Voici Sound of Legend avec San Francisco sur plein air.

0: très très bonne matinée avec les meilleurs tubes.
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0: Dans un instant, ce sera l'info dans la région. Et là, on va retrouver notre pourquoi du jour pour cette nouvelle semaine. C'est le premier rendez-vous avec l'un de nos auditeurs qui s'appelle Alexis, qui nous a posé une question. Alexis qui nous demande pourquoi on dit faire mouche.
3: Alors, va falloir parler là de fléchettes, entre autres. Okay. Ouais, en fait, aux fléchettes ou au tir à l'arc, on appelle mouche le centre de la cible noire qui se trouve loin, donc qui paraît tout petit comme une mouche. Ah. Seul un tireur très précis est capable de réussir son coup. Et donc de
0: faire mouche
3: finalement. Donc une expression qui est née de là et qui est restée. Et maintenant, ça s'utilise dans d'autres choses que dans le monde des fléchettes ou du tir à l'arc.
0: Simple et efficace. Allez, dans un instant sur Plein Air, Gims avec Soleil. Et tout de suite, 8h30, c'est l'info dans la région.
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4: Bonjour à tous. Après la canicule, les orages. Le département du Doubs est en vigilance orange. Ce matin, une dégradation orageuse nous a concernés cette nuit en Franche-Comté avec localement de fortes pluies et du vent. Elle est en train de se décaler vers l'est. Un important incendie s'est déclaré cette nuit vers 1h30 du matin dans un entrepôt Kiloutou à Besançon. Le feu a concerné un atelier d'environ 400 mètres carrés. 4 lances ont été déployées pour maîtriser le sinistre. 26 sapeurs-pompiers et 8 engins ont été mobilisés. Aucune victime n'est à déplorer. Une personne a été percutée par un TER hier à la mi-journée à Chalzel, près de Besançon. La rame transportait 62 passagers au moment des faits. Deux d'entre eux, choqués par l'accident, ont été pris en charge par les secours, dont un nécessitant un transport à l'hôpital. Et puis, alors que les vacances d'été vont démarrer, l'office de tourisme de Besançon poursuit sa transformation. La boutique a été repensée pour mettre en avant les producteurs, créateurs et artisans locaux. Les ventes ont progressé de 66% depuis cette réorganisation. L'établissement situé en plein cœur du centre historique propose également de nouveaux produits inspirés du patrimoine byzantin. Écoutez, le président de l'office, Patrice Henquin.
5: On a fait des magnifiques bustes de Victor Hugo en bougie avec la ciergerie byzantine. Il y a Victor Hugo, il y a Colette, etc. Il y a toute une gamme de plateaux, il y a une gamme de livres pour l'été, là, pour emmener dans les endroits de Farniente ou de villégiature. Il y a des nouvelles montres, il y a vraiment une belle gamme. Et puis, un accueil, je crois, qui est aussi de grande qualité pour adapter. Par exemple, cette semaine, on a publié tous les endroits les plus frais pour aller se balader en ce moment, puisque tout le monde est à la quête de fraîcheur. Les grottes d'Ocelles, par exemple, et d'autres endroits. Donc on adapte aussi nos conseils aux conditions du moment.
4: La météo, pour terminer, après le passage d'un front orageux, le temps va rester changeant ce lundi dans le Doubs, avec des averses en première partie de journée, puis le retour des éclaircies. Côté mercure, ce sera un peu plus respirable, 29 degrés pour les maxis sur le Grand Besançon.

0: Starlight, The Avenger, ultra naté pour les meilleurs tubes.
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0: 13 millions. Ce montant que je viens de vous annoncer, parce que c'est un montant, on parle d'argent bien sûr, 13 millions, ce sera notre chiffre du jour, Charlotte.
3: Tout à fait, et c'est tout, il n'y aura pas d'explication, c'est juste que j'avais envie de choisir ce chiffre comme ça.
0: Et ben on passe à la suite alors.
3: Impeccable, allons-y. On va parler tout de suite de jeu du Super Loto, d'accord, du 24 avril 2026,
0: okay.
3: Qui va rester dans les annales. Alors, pas pour les raisons habituelles, hein, parce que en fait, ce qui s'est passé, c'est que donc il y avait un super tirage à 13 millions, ok. Mmh. Sauf que personne n'est venu réclamer. Pourtant, on sait qu'il y a eu un gagnant. Malgré deux avis de recherche, une large couverture médiatique et un délai légal de 60 jours, le gagnant des 13 millions d'euros ne s'est jamais manifesté.
0: Oh là là,
3: le jackpot est donc officiellement perdu depuis quelques jours. Voilà, le bulletin gagnant enregistré était le 2, 12, 16, 20, 26 et le 2 en numéro chance. Ça s'est passé dans l'Orne pour celui qui a validé ce ticket,
0: okay.
3: Mais qui n'aura du coup rien du tout.
0: Rien du tout, rien de ces 13 millions qu'il avait pourtant gagné et qu'il espérait peut-être pouvoir
3: c'est
0: gagner un jour
3: ça.
0: Dans sa vie. J'espère pour cette personne qu'elle ne saura jamais
3: il vaut
0: que
3: mieux
0: c'était
3: pas, hein,
0: elle la gagnante, parce que là franchement ça te brise complètement.
3: C'est clair.
0: Allez, bon lundi, bonne matinée. Dans un instant, on parlera de l'anecdote du mondial. Et puis, on retrouvera également Dua Lipa pour les meilleurs tubes. Ce sera juste après l'horoscope de ce 29 juin.
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4: Bélier, vous tracez la route de votre ambition avec courage. Taureau, vous débordez d'énergie que vous mettez au service de vos futurs projets. Gémeaux, recontactez d'anciennes connaissances. Vous avez besoin d'être épaulé et que l'on vous donne un coup de pouce. Cancer, faites des exercices de relaxation pour détendre vos tensions musculaires. Lion, vous aspirez au dépaysement, à élargir vos frontières mentales et physiques, à vous évader de votre quotidien. Vierge, quittez votre tour d'ivoire pour arpenter les chemins de la carte du tendre, vous ne le regretterez pas. Balance, si vous avez des choses à formuler, c'est le moment de dire ce que vous avez sur le cœur afin de clarifier la situation. Scorpion, vous avez du pain sur la planche aujourd'hui. Soit vous êtes en retard dans votre travail, soit vous faites face à un regain d'activité inattendu. Sagittaire, avis aux célibataires, endossez votre habit de lumière pour conquérir l'élu de votre cœur. Capricorne, prenez du recul et ne mettez pas d'huile sur le feu en cas de conflit, c'est plus raisonnable. Verseau, vous multipliez les contacts aujourd'hui. Vous rencontrez de nouvelles têtes qui vous permettront d'élargir votre cercle relationnel. Poisson, si votre balance penche du mauvais côté, commencez un régime et buvez plus d'eau.
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0: Dua Lipa sur plein air.
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0: Et avant que le plein air café ne referme ses portes, on va retrouver l'anecdote du mondial. Que ce soit des faits inconnus dans l'histoire de la Coupe du Monde du football, que ce soit des infos insolites sur ce qui a pu se passer. Plus récemment, Charlotte, tu vas nous parler d'une anecdote en particulier aujourd'hui encore.
4: Ouais, alors je ne sais pas si tu le savais, mais seulement 8 équipes ont remporté la Coupe du Monde dans l'histoire.
0: Ça seulement 8?
4: Ouais, seulement 8.
0: Sérieusement?
4: Alors on a le Brésil, évidemment, hein, c'est la dernière pays qui en a remporté le plus. L'Allemagne, l'Italie, l'Argentine, la France, l'Uruguay, l'Espagne et l'Angleterre. Et point barre.
0: Et les autres pays ont participé.
4: Mais jamais gagné la Coupe du Monde, quoi.
0: Ah, c'est fou! Juste 8!
4: 8 pays qui sont répartis les 22 éditions, je crois que c'est ça, de la Coupe du Monde.
0: Oui, ça doit être ça, puisque rendez-vous dans 4 ans pour l'édition 2030 qui fêtera le centenaire de la Coupe du Monde de football.
4: Voilà.
0: Je crois que j'ai bien résumé le truc.
4: Je pense que t'as résumé.
0: Allez, bon lundi matin à tous avec plein air et les meilleurs tubes toute la journée. Nous, on se retrouve demain 5h pour un nouveau réveil ensemble. Bisous Charlotte.
4: Bisous.
0: Dans un instant, Naïka, c'est ce qu'on écoutera et ce sera avec One Track Mind sur plein air.
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1: Bonjour à tous. Après la canicule, les orages, ils se sont abattus sur une bonne partie de la France ce week-end. Près de 31 000 éclairs ont été recensés par Keraunos, l'observatoire français des tornades et des orages violents. L'activité électrique a été particulièrement intense, du côté de Toulouse, mais également dans le Gers ou encore dans la Loire. En attendant, plus que 5 départements sont ce matin en alerte orange canicule. Les Hautes-Alpes, le Var, les Alpes-Maritimes et toute la Corse. Et après cet épisode caniculaire, Sébastien Lecornu réunit aujourd'hui une nouvelle cellule de crise interministérielle. Selon Matignon, il s'agira de faire le bilan de ces derniers jours. Et dans ce contexte, le gouvernement resserre de nouveau l'avis sur MaPrimeRénov'. Il a confirmé hier que les travaux éligibles aux aides vont être restreints. Cette décision devrait être effective début septembre. Beaucoup de questions toujours après cet accident dramatique en Moselle. Un petit avion s'est écrasé hier à Tomblaine près de Nancy pour une raison encore inexpliquée. 11 personnes ont été tuées. Les avocats et les magistrats mobilisés aujourd'hui, ils sont appelés à manifester dans plusieurs villes de France pour dénoncer le manque de moyens de la justice. Ils réclament également le retrait de la réforme de la justice criminelle portée par le garde des Sceaux Gérald Darmanin. Un texte qui doit être examiné à partir de demain à l'Assemblée nationale. Maud Bréjon apporte son soutien à Édouard Philippe pour l'élection présidentielle. La porte-parole du gouvernement l'a annoncé ce matin. Elle a précisé qu'elle n'aurait aucun rôle opérationnel dans la campagne du maire du Havre. Nouvelle trêve dans le détroit d'Ormuz. L'Iran et les États-Unis ont accepté de cesser de s'attaquer après avoir échangé des frappes ces derniers jours. Une rencontre est également prévue demain au Qatar afin de résoudre leurs différends concernant cet axe stratégique pour la circulation des hydrocarbures. Et puis, l'épilogue des championnats de France de cyclisme sur route en Isère. À 6 jours du départ du Tour de France à Barcelone, c'est Romain Grégoire qui a levé les bras à la Tour du Pin. Le jeune puncheur de la Groupama FDJ décroche son tout premier maillot en bleu, blanc, rouge. Excellente matinée à tous.

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1: Bonjour à tous. Quel bilan de cette canicule déjà historique en France? Une nouvelle cellule de crise se réunit autour du Premier ministre en fin d'après-midi. Matignon va faire le point sur l'épisode et sur ses conséquences sanitaires et économiques. Si les températures redeviennent supportables sur la majeure partie du pays, trois départements du sud-est et la Corse restent en vigilance orange canicule. Attention aussi au risque d'incendie très élevé sur le Vaucluse, aujourd'hui placé en vigilance rouge. Alerte orange également pour sept départements autour de la Méditerranée. Les enquêteurs du BEA, le Bureau d'enquête et d'analyse pour la sécurité de l'aviation civile, sont sur le site du crash à Tomblaine en Meurthe-et-Moselle. Ils démarrent leurs investigations pour tenter de comprendre pourquoi l'avion s'est écrasé hier peu après son décollage. Accident qui a fait 11 morts. Les victimes ont été évacuées de l'appareil la nuit dernière. Les identifications sont en cours. Un bateau de croisière évacué en pleine nuit à cause d'un incendie. Il était à quai dans le port d'Honfleur, dans le Calvados. Les 132 passagers et 31 membres d'équipage sont tous sains et saufs. Près d'une centaine de pompiers ont été mobilisés pour éteindre le feu parti des cuisines du navire. Un triste anniversaire, cela fait un an aujourd'hui que Christophe Glaize est en prison en Algérie. Le journaliste français condamné pour apologie du terrorisme, il est injustement détenu, dénonce Reporters sans frontières qui appelle de nouveau à sa libération immédiate. Les parents de Christophe Glaize espèrent que les récentes évolutions judiciaires en Algérie débouchent rapidement sur une grâce présidentielle. Une panne touche Orange depuis ce matin. Les clients de l'opérateur de téléphonie et de sa filiale Soch concernés par cet incident technique qui entraîne des perturbations sur les services mobiles et sur la 4G et la 5G. Le foot et la suite des 16e de finale de la Coupe du Monde. À 19h, le Brésil affronte le Japon, suivi de l'Allemagne face au Paraguay. Le vainqueur sera potentiellement le prochain adversaire des Bleus. Eux joueront leur place en 8e demain soir contre la Suède. Et c'est la fin de ce flash. Très bonne journée.
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2: Bonjour à tous, depuis ce lundi matin, plus de 900 caravanes de gens du voyage se sont installées sur plusieurs secteurs du Doubs, notamment à Houtot, Morteau, Tize, Marchaux et Saint-Vite. Les unités de gendarmerie sont mobilisées pour assurer la gestion des flux routiers et sécuriser la circulation aux abords des sites concernés. Un grave accident s'est produit ce dimanche vers 13h sur la voie ferrée à hauteur de Chalzeul. Un jeune homme de 19 ans, présenté comme dépressif, a été mortellement percuté par un train TER. La circulation ferroviaire a été interrompue pendant près de 3h30. Les sapeurs-pompiers ont distribué de l'eau aux 60 passagers restés à bord du train durant l'intervention. Une enquête est en cours pour déterminer les circonstances exactes du drame. Et puis à Ornon, après une soirée alcoolisée, trois individus ont dérobé un chariot télescopique avant de perdre le contrôle de l'engin dans une descente. C'était dimanche. Deux d'entre eux ont été blessés et transportés au CHU de Besançon. L'accident a provoqué une coupure électrique. Une enquête est en cours. Un nouveau rassemblement est organisé ce lundi à 19h devant le tribunal judiciaire de Besançon pour réclamer une loi cadre intégrale contre les violences sexuelles. Une rencontre est prévue à 18h avec la présidente du tribunal et le procureur. Les organisateurs demandent des mesures axées sur la prévention, la protection des enfants et l'accompagnement des victimes plutôt qu'un renforcement des seules réponses répressives. Et puis quelques mots de sport et de cyclisme. Le Bisontin Romain Grégoire de la Groupama FDJ est devenu champion de France sur route ce dimanche en Isère. À 6 jours du départ du Tour de France, le doubliste a confirmé son statut de favori en s'envolant seul à 3 km de l'arrivée pour décrocher le maillot tricolore. Un sacre qui vient récompenser une performance maîtrisée un an après sa deuxième place lors des championnats de France 2025. Le jurassien Clément Berthet est 6e. Enfin, on termine définitivement ce flash par quelques mots de météo. Les averses orageuses restent d'actualité cet après-midi sur le territoire Grand Bisontin. À ce sujet, le département du Doubs est en vigilance jaune aux orages. Du côté des températures, prévoyez des valeurs maximales autour de 28 degrés cet après-midi.

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1: Bonjour à tous. Des milliers de foyers toujours privés d'électricité dans les Hauts-de-France. C'est la conséquence des orages d'hier soir qui ont concerné de nombreuses régions. Et les perturbations sont aussi nombreuses aujourd'hui pour les trains dans les Yvelines, entre le Mans et Paris, ainsi qu'en Normandie. Dans cette région, la SNCF prévient que la circulation restera impactée pendant une semaine, le temps des travaux de réparation. Et concernant la canicule, alors que l'épisode se termine sur une grande partie du pays, notez qu'une cellule de crise se réunit au ministère de l'Intérieur à partir de 18h. Le Premier ministre et 17 membres de son gouvernement vont faire le point sur l'épisode et sur son impact sanitaire et économique, notamment pour l'agriculture. Et le Sénat se penche aujourd'hui sur le projet de loi d'urgence agricole. Et contrairement à la version adoptée par les députés début juin, les sénateurs devraient réintroduire dans le texte deux pesticides interdits en France depuis 10 ans, notamment l'acétamipride. Une commission mixte paritaire doit ensuite se réunir mi-juillet pour aboutir à un texte de compromis. Il s'oppose toujours au projet de loi sur la justice criminelle. Avocats et magistrats mobilisés pour une journée justice pénale morte. De nombreuses audiences sont annulées et des rassemblements ont lieu devant les tribunaux. Le texte porté par le garde des Sceaux Gérald Darmanin revient devant l'Assemblée nationale à partir de demain. Antoine Dupont ne va finalement pas jouer le championnat des nations. Le demi de mêlée de l'équipe de France devait rejoindre le groupe en Australie aujourd'hui, mais il s'est blessé lors de la finale de top 14 qu'il a remportée avec Toulouse samedi soir. Antoine Dupont est remplacé par un autre Toulousain, Paul Graou. Les Bleus joueront leur premier match dans cette nouvelle compétition contre la Nouvelle-Zélande samedi. Enfin, la canicule n'y est sans doute pas pour rien. On a enregistré hier 1 300 000 entrées au cinéma pour le premier jour de la fête du cinéma. C'est 45% de plus que l'an dernier, selon la Fédération nationale des cinémas français. L'opération des places à 5€ continue jusqu'à mercredi. Voilà pour l'info. Bon après-midi.
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Allez, pour la suite, bah, c'est pour vous dans un instant Alex Warren et Offenbach.

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0: souhaite bien du courage en ce début de semaine. Nous, on est avec vous, quelles que soient les circonstances, avec les meilleurs tubes, bien évidemment, dans quelques instants, à notre et Eddy. On écoutera aussi Lucy Pearl et puis Tibbs avec Mike Demero. Tout ça, c'est juste après l'actualité régionale avec la rédaction sur plein air.
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2: Bonjour à tous, depuis ce lundi matin, plus de 900 caravanes de gens du voyage se sont installées sur plusieurs secteurs du Doubs, notamment à Outeau, Morteau, Tise, Marchaux et Saint-Vite. Les unités de gendarmerie sont mobilisées pour assurer la gestion des flux routiers et sécuriser la circulation aux abords des sites concernés. Ce samedi 27 juin, vers 10h45, un homme de 34 ans a été interpellé au musée de la Résistance à Besançon après avoir effectué un salut nazi devant un drapeau du Troisième Reich lors d'une visite touristique en compagnie de son épouse. Placé en garde à vue pour apologie d'un crime ou d'un délit, il a été remis en liberté à l'issue de son audition. Il devra répondre de ses actes devant un délégué du procureur le 1er octobre prochain. Et puis à Ornon, après une soirée alcoolisée, trois individus ont dérobé un chariot télescopique avant de perdre le contrôle de l'engin dans une descente dimanche matin. Deux d'entre eux ont été blessés et transportés au CHU de Besançon. L'accident a provoqué une coupure d'électricité. Une enquête est en cours. Un nouveau rassemblement est organisé ce lundi à 19h devant le tribunal judiciaire de Besançon pour réclamer une loi cadre intégrale contre les violences sexuelles. Une rencontre est prévue à 18h avec la présidente du tribunal et le procureur. Les organisateurs demandent des mesures axées sur la prévention, la protection des enfants et l'accompagnement des victimes plutôt qu'un renforcement des seules réponses répressives. Et puis en sport, en football, le Racing Besançon poursuit son mercato avec les arrivées de deux jeunes défenseurs, Maxence Verquin, gaucher polyvalent en provenance d'Épinal, rejoint le club après avoir disputé plus de 50 matchs en national. Le club enregistre également la signature de Zaïd Eradi, 21 ans, défenseur formé au Havre et international marocain U20, passé notamment par les Pays-Bas et Andrézieux. Il espère relancer sa carrière à Besançon. L'entraîneur Jérôme Monnier salue chez les deux recrues leur polyvalence, leur potentiel et leur état d'esprit. La météo, demain, mardi, le ciel restera lumineux sur le territoire grand bisontin. Du côté des températures, prévoyez des valeurs comprises entre 19 degrés demain matin pour les minimales et on ira jusqu'à 30 degrés demain après-midi pour les maximales.

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0: Vous avez rendez-vous avec les années 80 comme si vous y étiez. Et oui, chaque soir entre 20h et minuit sur plein air, la première discothèque de la région. Et ça, c'est quand même plutôt cool pour passer une belle soirée avec nous. Alors rendez-vous ce soir pour célébrer ensemble cette fin de journée. Pour la suite, on va écouter ensemble Temper City dans quelques instants. Et tout de suite, voici Christophe Maé avec La Lune. Et ça se passe sur plein air.
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1: Bonsoir à tous. Le chantier de l'A69 est bien légal. Le Conseil d'État a tranché. Il rejette les pourvois des opposants à l'autoroute sur l'autorisation environnementale du projet, marquant ainsi la fin d'une bataille judiciaire de plusieurs années. Le collectif La Voie est libre, opposé à l'A69, dénonce une décision de déni climatique par la plus haute sphère du pouvoir juridique. L'autoroute entre Toulouse et Castres, dont une portion est accessible depuis début juin, doit ouvrir entièrement mi-octobre. Encore 5 départements du Sud-Est en vigilance orange canicule. Elle sera levée demain matin sur les Alpes de Haute-Provence, mais l'alerte restera en place sur la Haute-Corse, la Corse du Sud, les Alpes-Maritimes, le Var, où l'on a plus de 38 degrés dans l'intérieur cet après-midi. La baisse des températures est prévue pour jeudi, selon Météo France. Et une réunion de crise doit débuter d'ici une heure, place Beauvau, pour tirer un retour d'expérience de cette canicule historique, mais aussi, selon Matignon, pour évoquer la préparation et l'anticipation d'éventuels nouveaux épisodes. Le prochain pourrait arriver dès la semaine prochaine, selon Météo France, qui estime probable un scénario de forte chaleur, mais reste toutefois prudent sur son intensité. Le rappeur Dooms, jugé pour violence conjugale au tribunal correctionnel de Paris cet après-midi, il est accusé par son ex-compagne Adèle Exarchopoulos. L'actrice est présente à l'audience. Elle avait porté plainte contre lui en octobre 2024. Dooms a aussi été condamné à 8 mois de prison avec sursis en février dernier pour des violences commises sur sa compagne actuelle. En Allemagne, le suspect principal d'une fusillade arrêtée est placé en garde à vue. Il aurait tiré sur plusieurs personnes dans un foyer de jeunes d'une commune près d'Hambourg, au nord du pays. Le premier bilan faisait état de 5 morts et de plusieurs blessés. Et puis dernière séance d'entraînement à New York ce soir pour l'équipe de France de foot. Les Bleus préparent leur 16e de finale de Coupe du Monde contre la Suède. Didier Deschamps sera de retour sur le banc. En attendant, 3 matchs à suivre ce soir et cette nuit. Brésil-Japon, Allemagne-Paraguay et Pays-Bas-Maroc. C'est la fin de ce flash. Bonne fin d'après-midi.
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Bref, on reste branché tous ensemble et puis ça vous permet aussi de rester branché à plein air, quelles que soient les circonstances, avec les meilleurs tubes qui arrivent. Dans un instant, on va écouter Tame Impala et Jenny, et tout de suite, voici Alvaro Soler. 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

0: On attaque la soirée ensemble.
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0: C'est plein air avec dans quelques instants Flo. On écoutera aussi David Guetta et puis Gwen Stefani avec Eve. Tout ça, c'est juste après l'actualité régionale sur plein air.
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3: Bonjour à tous, depuis ce lundi matin, plus de 900 caravanes de gens du voyage se sont installées sur plusieurs secteurs du Doubs, notamment à Outeau, Morteau, Tise, Marchaux et Saint-Vite. Les unités de gendarmerie sont mobilisées pour assurer la gestion des flux routiers et sécuriser la circulation aux abords des sites concernés. Ce samedi 27 juin, vers 10h45, un homme de 34 ans a été interpellé au musée de la Résistance à Besançon après avoir effectué un salut nazi devant un drapeau du Troisième Reich lors d'une visite touristique en compagnie de son épouse. Placé en garde à vue pour apologie d'un crime ou d'un délit, il a été remis en liberté à l'issue de son audition. Il devra répondre de ses actes devant un délégué du procureur le 1er octobre prochain. Et puis à Ornans, après une soirée alcoolisée, trois individus ont dérobé un chariot télescopique avant de perdre le contrôle de l'engin dans une descente dimanche matin. Deux d'entre eux ont été blessés et transportés au CHU de Besançon. L'accident a provoqué une coupure d'électricité. Une enquête est en cours. Un nouveau rassemblement est organisé ce lundi à 19h devant le tribunal judiciaire de Besançon pour réclamer une loi cadre intégrale contre les violences sexuelles. Une rencontre est prévue à 18h avec la présidente du tribunal et le procureur. Les organisateurs demandent des mesures axées sur la prévention, la protection des enfants et l'accompagnement des victimes plutôt qu'un renforcement des seules réponses répressives. Et puis en sport, en football, le Racing Besançon poursuit son mercato avec les arrivées de deux jeunes défenseurs, Maxence Verquin, gaucher polyvalent en provenance d'Épinal, rejoint le club après avoir disputé plus de 50 matchs en national. Le club enregistre également la signature de Zaïd Eradi, 21 ans, défenseur formé au Havre et international marocain U20, passé notamment par les Pays-Bas et Andrézieux. Il espère relancer sa carrière à Besançon. L'entraîneur Jérôme Monnier salue chez les deux recrues leur polyvalence, leur potentiel et leur état d'esprit. La météo, demain, mardi, le ciel restera lumineux sur le territoire grand bisontin. Du côté des températures, prévoyez des valeurs comprises entre 19 degrés demain matin pour les minimales et on ira jusqu'à 30 degrés demain après-midi pour les maximales.
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En attendant, je vous propose Martin Garrix et Ed Sheeran dans quelques instants. Et tout de suite, voici Clara Luciani sur plein air.

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0: Lovers et puis Vie Avenir avec Ultra Nate. Tout ça, ce sera juste après les infos à 18h.
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2: Bonsoir à tous. Le gouvernement fait un premier bilan de cette canicule historique. Une réunion de crise débute au ministère de l'Intérieur avec le Premier ministre, notamment pour préparer les prochains épisodes. Ce soir, on a encore 5 départements du Sud-Est et de la Corse en vigilance orange canicule. Elle sera levée demain matin sur les Alpes de Haute-Provence. Et si la canicule a permis de faire le plein dans les salles de cinéma, plus d'1 350 000 entrées hier pour le premier jour de la fête du ciné. Elle a aussi fait déserter les magasins. Les soldes d'été ont connu un démarrage catastrophique selon les commerçants. Le gouvernement a annoncé leur prolongation au-delà du 21 juillet, sans doute jusqu'au 28. L'épave de l'avion évacuée cet après-midi après le crash hier sur la commune de Tomblaine en Meurthe-et-Moselle. Accident qui a fait 11 morts. Les victimes sont en cours d'identification et les enquêteurs du BEA, le Bureau d'enquête et d'analyse pour la sécurité de l'aviation civile, sont sur place pour tenter de comprendre les raisons de cet accident. En bref, concernant la 69, le Conseil d'État valide l'autorisation environnementale. C'est donc un feu vert définitif pour l'autoroute après le rejet des recours des opposants. Le chantier, lui, se poursuit. La mobilisation ne faiblit pas. Ce soir encore, de nombreux rassemblements sont organisés devant les tribunaux pour dénoncer les dysfonctionnements après l'affaire Liana. Une grande marche contre les violences sexuelles est aussi prévue samedi à Paris et partout en France. La proposition de loi sur l'ultra fast fashion votée cet après-midi au Sénat. Le texte qui cible les géants du commerce textile en ligne comme Shein est donc définitivement adopté. Il prévoit notamment un malus financier sur chaque produit et l'interdiction des publicités pour ces marques. Pour finir, le foot et la suite des 16e de finale de la Coupe du Monde. À 19h, le Brésil affronte le Japon, suivi de l'Allemagne face au Paraguay. Et le vainqueur sera potentiellement le prochain adversaire des Bleus. Eux joueront leur place en 8e de finale demain soir contre la Suède. Voilà pour l'info. Bonne fin de journée.

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Pour la suite, on va écouter ensemble David Guetta avec Jennifer Lopez, et tout de suite, voici Amir, vous êtes sur plein air, excellente.

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3: Bonjour à tous, depuis ce lundi matin, plus de 900 caravanes de gens du voyage se sont installées sur plusieurs secteurs du Doubs, notamment à Outeau, Morteau, Tise, Marchaux et Saint-Vite. Les unités de gendarmerie sont mobilisées pour assurer la gestion des flux routiers et sécuriser la circulation aux abords des sites concernés. Ce samedi 27 juin, vers 10h45, un homme de 34 ans a été interpellé au musée de la Résistance à Besançon après avoir effectué un salut nazi devant un drapeau du Troisième Reich lors d'une visite touristique en compagnie de son épouse. Placé en garde à vue pour apologie d'un crime ou d'un délit, il a été remis en liberté à l'issue de son audition. Il devra répondre de ses actes devant un délégué du procureur le 1er octobre prochain. Et puis à Ornans, après une soirée alcoolisée, trois individus ont dérobé un chariot télescopique avant de perdre le contrôle de l'engin dans une descente dimanche matin. Deux d'entre eux ont été blessés et transportés au CHU de Besançon. L'accident a provoqué une coupure d'électricité. Une enquête est en cours. Un nouveau rassemblement est organisé ce lundi à 19h devant le tribunal judiciaire de Besançon pour réclamer une loi cadre intégrale contre les violences sexuelles. Une rencontre est prévue à 18h avec la présidente du tribunal et le procureur. Les organisateurs demandent des mesures axées sur la prévention, la protection des enfants et l'accompagnement des victimes plutôt qu'un renforcement des seules réponses répressives. Et puis en sport, en football, le Racing Besançon poursuit son mercato avec les arrivées de deux jeunes défenseurs, Maxence Verquin, gaucher polyvalent en provenance d'Épinal, rejoint le club après avoir disputé plus de 50 matchs en national. Le club enregistre également la signature de Zaïd Eradi, 21 ans, défenseur formé au Havre et international marocain U20, passé notamment par les Pays-Bas et Andrézieux. Il espère relancer sa carrière à Besançon. L'entraîneur Jérôme Monnier salue chez les deux recrues leur polyvalence, leur potentiel et leur état d'esprit. La météo, demain, mardi, le ciel restera lumineux sur le territoire grand-bisontin. Du côté des températures, prévoyez des valeurs comprises entre 19 degrés demain matin pour les minimales et on ira jusqu'à 30 degrés demain après-midi pour les maximales.

0: Excellente soirée avec Plein Air.
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0: 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Allez, vous restez avec nous puisqu'on poursuit de notre côté avec les meilleurs tubes. On va écouter Shakira et Burna Boy. Et tout de suite, voici Taylor Swift. Ça se passe sur Plein Air.

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Dans quelques minutes seulement sur plein air, je vous dis comment jouer avec nous pour vous faire rembourser vos courses pour un montant de 70 €. De quoi gagner du pouvoir d'achat en cet été qui commence. Pour la suite, on va écouter ensemble Elena dans quelques instants. On écoutera aussi Naka et tout de suite, voici un indémodable de Queen sur plein air.

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plein air. Vous êtes avec nous, bien évidemment, pour savourer cette soirée. 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Pour la suite, on écoute Caragozan et YouTube.

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0: Dans quelques minutes sur Plein Air.
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0: 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Histoire de passer un super moment, on va redécouvrir les plus grands artistes français et internationaux de cette décennie qui a marqué l'histoire de la musique. Ça arrive donc dans seulement quelques petits instants, le temps de savourer ensemble Niall Horan. Voici Dinner Party et ça se passe sur Plein Air.

0: revient dans un instant.
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